0: autres sont toujours, toujours en overdose.
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1: Bonjour à tous, excellente journée en ce dimanche 2 août. Tout de suite, l'horoscope. Bélier, Mercure vous donne ce qu'il faut pour démarrer le mois dans de bonnes conditions. Les taureaux, votre entourage insiste pour partager avec vous une expérience des plus originales. Gémeaux, votre motivation est en panne et vous voilà prêt à tout lâcher. Les cancers, dont le doute est prudent, vous devez vous en remettre à l'avis de ceux qui savent. Les lions, un peu de sérénité s'impose pour traiter une affaire familiale en difficulté. Vierge, levez le pied, faites une pause, mais ne lâchez rien en vous imposant dans votre travail. Balance, le climat astral vous donne plus d'élan pour faire la démonstration de vos capacités. Les scorpions, guidés par un sens aigu des affaires, vous vous obstinez d'avance et trop vite. Les sagittaires, vous prenez de bonnes résolutions côté carrière, mais il faudra vous y tenir. Capricorne, on vous bouscule dans vos habitudes, mais ne ripostez pas et tournez les talons. Verseau, vous pensez à une reconversion, ne prenez pas de décision avant la fin du trimestre. Et enfin les poissons, un climat astral bienveillant vous connecte à de nouveaux partenaires côté métier. Très belle journée sur RMN.

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1: Bonjour au programme de votre soirée télé de ce dimanche 2 août sur TF1, Madame Web, film avec Dakota Johnson, ambulancière à New York. Cassandra mène une existence ordinaire jusqu'au jour où, à la suite d'un accident, elle constate qu'elle possède le don de voir l'avenir. Sur France 2, Yo Mama, film avec Claudia Tagbo. Affolée par le clip de rap de leur fils de 11 ans, trois mères de famille décident de se lancer à leur tour dans le rap avec un clip explosif dans le but de rétablir la communication au sein de leur foyer. Sur W9, Le Pacha, film réalisé par Georges Lautner avec Jean Gabin. Sur TFX, Seul Tout, film avec Eric Ramzy. Sur France 3, Enquête à haut risque, série. Sur France 4, Le Canard à l'Orange, pièce de théâtre. Et puis sur M6, Capital Magazine, présenté par Julien Courbet. Le thème de ce soir, Oléron, Ré, Belle-Île, le match des îles est lancé. Chaque été, les îles de l'Atlantique sont prises d'assaut par 5 millions de vacanciers en quête de fraîcheur. Très belle soirée télé à tous.

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1: Bonjour à tous, excellente journée en ce dimanche 2 août. Tout de suite, l'horoscope.
2: Bélier, Mercure vous donne ce qu'il faut pour démarrer le mois dans de bonnes conditions.
3: Les taureaux, votre entourage insiste pour partager avec vous une expérience des plus originales.
4: Gémeaux, votre motivation est en panne et vous voilà prêt à tout lâcher.
5: Les cancers, dont le doute est prudent, vous devez vous en remettre à l'avis de ceux qui savent.
6: Les lions, un peu de sérénité s'impose pour traiter une affaire familiale en difficulté.
7: Vierge, levez le pied, faites une pause, mais ne lâchez rien en vous imposant dans votre travail.
8: Balance, le climat astral vous donne plus d'élan pour faire la démonstration de vos capacités.
9: Les scorpions, guidés par un sens aigu des affaires, vous vous obstinez d'avance et trop vite.
10: Les sagittaires, vous prenez de bonnes résolutions côté carrière, mais il faudra vous y tenir.
11: Capricorne, on vous bouscule dans vos habitudes, mais ne ripostez pas et tournez les talons.
12: Verseau, vous pensez à une reconversion, ne prenez pas de décision avant la fin du trimestre.
13: Et enfin les poissons, un climat astral bienveillant vous connecte à de nouveaux partenaires côté métier.
14: Très belle journée sur RMN.

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2: Bonjour à tous. Direction la Russie pour commencer avec cette explosion provoquée par un engin explosif artisanal. Elle a fait 3 morts et une 20aine de blessés hier dans un café de Moscou. Selon les premiers éléments, la femme qui transportait l'engin s'était vue refuser l'entrée dans l'établissement par un agent de sécurité. Elle a été tuée dans l'explosion. En France, Sébastien Lecornu veut rassurer. Les incendies sont aujourd'hui sous contrôle dans notre pays, promet le Premier ministre dans les colonnes de la Tribune dimanche. Il annonce également la nomination d'un coordinateur national rattaché à Matignon pour piloter le chantier de la reconstruction dans les zones sinistrées par les feux. Sébastien Lecornu appelle aussi à aller en vacances en Gironde par solidarité. En attendant, sur le terrain, le méga-feu qui a ravagé 42 000 hectares en Gironde est désormais fixé. Il ne progresse plus, mais il y a encore des points chauds. Au total, 208 000 habitants étaient autorisés à rentrer chez eux sur les 224 000 évacués au plus fort de l'incendie. Et puis du côté du Var, le feu est stabilisé, mais les opérations des pompiers ont continué cette nuit. Près de 1 800 hectares ont brûlé depuis vendredi. C'est dans ce contexte très tendu que le mercure va rapidement grimper aujourd'hui sur le quart sud-est du pays. Une 20aine de départements est placée en vigilance orange canicule pour terminer la semaine, du territoire de Belfort jusqu'au bord de la Méditerranée. Jusqu'à 38 degrés sont attendus dans certains secteurs. Dans l'actualité également, ce drame ce week-end en Loire-Atlantique. Une jeune femme est décédée hier en milieu de journée après un accident de saut en parachute dans le périmètre de l'aéroport de Saint-Nazaire. Une chute de 3000 mètres. Une enquête est en cours pour comprendre précisément ce qu'il s'est passé. Et puis un premier maillot jaune sur le Tour de France Femmes, c'est la néerlandaise Lorena Wiebes qui a remporté hier la première étape au sprint en Suisse du côté de Lausanne. Première journée tranquille pour Pauline Ferrand-Prévot qui n'a pas perdu de temps, classement général. 148 km au programme aujourd'hui, toujours de l'autre côté de la frontière entre Aigle et Genève. Voilà pour l'info, très bon début de journée.

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1: Bonjour à tous, excellente journée en ce dimanche 2 août. Tout de suite, l'horoscope. Bélier, Mercure vous donne ce qu'il faut pour démarrer le mois dans de bonnes conditions. Les taureaux, votre entourage insiste pour partager avec vous une expérience des plus originales. Gémeaux, votre motivation est en panne et vous voilà prêt à tout lâcher. Les cancers, dont le doute est prudent, vous devez vous en remettre à l'avis de ceux qui savent. Les lions, un peu de sérénité s'impose pour traiter une affaire familiale en difficulté. Vierge, levez le pied, faites une pause, mais ne lâchez rien en vous imposant dans votre travail. Balance, le climat astral vous donne plus d'élan pour faire la démonstration de vos capacités. Les scorpions, guidés par un sens aigu des affaires, vous vous obstinez d'avance et trop vite. Les sagittaires, vous prenez de bonnes résolutions côté carrière, mais il faudra vous y tenir. Capricorne, on vous bouscule dans vos habitudes, mais ne ripostez pas et tournez les talons. Verseau, vous pensez à une reconversion, ne prenez pas de décision avant la fin du trimestre. Et enfin les poissons, un climat astral bienveillant vous connecte à de nouveaux partenaires côté métier. Très belle journée sur RMN.

0: Bon réveil, bon dimanche, belle journée d'été. Bienvenue en ce dimanche 2 août. 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Il est tout juste 7h.
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2: Bonjour à tous. Les incendies sont globalement sous contrôle en France, même si tout cela reste très évolutif. Ce sont les mots de Sébastien Lecornu alors que les pompiers sont toujours mobilisés en Gironde ou encore dans le Var. Dans les colonnes de la Tribune dimanche, le Premier ministre annonce également qu'un coordinateur national rattaché à Matignon va être nommé pour piloter le chantier de la reconstruction dans les zones sinistrées par les feux. En attendant, sur le terrain, la situation est toujours précaire dans le Var. Le feu dans le massif du Gros Bessillon est stabilisé, mais le préfet préfère rester prudent car les vents changent et sont parfois tournoyants. Près de 1800 hectares ont été ravagés par les flammes. Et puis du côté de la Gironde, le feu est fixé, il ne progresse plus, mais il n'est pas éteint. 208 000 habitants ont été autorisés à rentrer chez eux sur les 224 000 évacués au plus fort de l'incendie. Et dans le même temps, l'inquiétude dans les Deux-Sèvres. Près de 1500 personnes se sont retrouvées ce week-end pour une rave party sur une parcelle agricole privée à Aubigny. Un événement pourtant interdit par la préfecture en raison du risque d'incendie. La musique a été coupée hier en fin de journée, mais quelques dizaines de personnes refusaient encore de quitter les lieux malgré la pression des agriculteurs. Dans ce contexte, l'épisode caniculaire se poursuit dans le sud-est du pays. 20 départements sont placés en vigilance orange pour terminer cette semaine. On retrouve notamment l'Ain, les Alpes d'Haute-Provence, les Hautes-Alpes, mais également le Var où les pompiers luttent contre les incendies. À la une également, cette nouvelle déclaration de Donald Trump. Le président américain assure que les États-Unis et Israël suspendent leurs frappes prévues contre l'Iran à la demande de Téhéran, à condition qu'un accord soit rapidement conclu. Selon plusieurs médias, Washington envisageait de nouveaux bombardements massifs ce week-end. Et puis le sport avec le Tour de France Femmes et le premier maillot jaune pour la reine du sprint. Lorena Wiebes a remporté hier la première étape de cette grande boucle féminine 2026 autour de Lausanne en Suisse. Un peu moins de 148 km au programme aujourd'hui entre Aigle et Genève. Très belle matinée.
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3: Bonjour, très bon dimanche avec RMN, la Bretagne en musique. Le soleil est déjà bien présent sur l'ensemble de la Bretagne. Le ciel est simplement légèrement voilé par endroits, mais l'ambiance est idéale pour profiter de cette nouvelle journée estivale. Les températures à la mi-journée, comptez 25 degrés à Paul et Rostronin, 26 degrés à Saint-Brieuc-de-Mauron et Bleu-Hermel, 24 degrés du côté de Brest ou encore Guipava. Cet après-midi, les températures grimperont souvent entre 29 et 31 degrés dans l'intérieur de la région. Et puis ce lundi s'annonce tout aussi ensoleillé et encore plus chaud. Excellente matinée à l'écoute d'RMN.
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Bon réveil avec RMN. Dans quelques instants, le programme télé de votre dimanche soir. Il y aura aussi Coldplay. Mais tout de suite, on écoute Oria avec Soirée mondaine. Bon réveil avec RMN.

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1: Bonjour au programme de votre soirée télé de ce dimanche 2 août sur TF1. Madame Web, film avec Dakota Johnson, ambulancière à New York. Cassandra mène une existence ordinaire jusqu'au jour où, à la suite d'un accident, elle constate qu'elle possède le don de voir l'avenir. Sur France 2, Yo Mama, film avec Claudia Tagbo. Affolée par le clip de rap de leur fils de 11 ans, trois mères de famille décident de se lancer à leur tour dans le rap avec un clip explosif dans le but de rétablir la communication au sein de leur foyer. Sur W9, Le Pacha, film réalisé par Georges Lautner avec Jean Gabin. Sur TFX, Seul Tout, film avec Eric Ramzy. Sur France 3, Enquête à haut risque, série. Sur France 4, Le Canard à l'Orange, pièce de théâtre. Et puis sur M6, Capital Magazine, présenté par Julien Courbet. Le thème de ce soir, Oléron, Ré, Belle-Île, le match des îles est lancé. Chaque été, les îles de l'Atlantique sont prises d'assaut par 5 millions de vacanciers en quête de fraîcheur. Très belle soirée télé à tous.
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Bonjour, bon réveil, bon dimanche. Très heureux de vous accueillir sur RMN, la Bretagne en musique, pour votre émission rétro jusqu'à 9h30. Dans quelques instants, il y aura Jérôme Robert, nous écouterons Bilalet pour le rock, nous aurons Maurice l'Archange à l'accordéon, et tout de suite, on se réveille avec Franck Alamo, Biche au ma biche.

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Dans quelques instants, votre horoscope en compagnie de Clara. Il y aura Delphine Lemoine à l'accordéon. Nous écouterons Hugo Frey avec L'Épervier. Il y aura aussi Chantal Soulu. Et tout de suite, place à France Gall avec Laisse tomber les filles sur RMN.

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1: Bonjour à tous, excellente journée en ce dimanche 2 août. Tout de suite, l'horoscope.
2: Bélier, Mercure vous donne ce qu'il faut pour démarrer le mois dans de bonnes conditions.
3: Les taureaux, votre entourage insiste pour partager avec vous une expérience des plus originales.
4: Gémeaux, votre motivation est en panne et vous voilà prêt à tout lâcher.
5: Les cancers, dont le doute est prudent, vous devez vous en remettre à l'avis de ceux qui savent.
6: Les lions, un peu de sérénité s'impose pour traiter une affaire familiale en difficulté.
7: Vierge, levez le pied, faites une pause, mais ne lâchez rien en vous imposant dans votre travail.
8: Balance, le climat astral vous donne plus d'élan pour faire la démonstration de vos capacités.
9: Les scorpions, guidés par un sens aigu des affaires, vous vous obstinez d'avance et trop vite.
10: Les sagittaires, vous prenez de bonnes résolutions côté carrière, mais il faudra vous y tenir.
11: Capricorne, on vous bouscule dans vos habitudes, mais ne ripostez pas et tournez les talons.
12: Verseau, vous pensez à une reconversion, ne prenez pas de décision avant la fin du trimestre.
13: Et enfin les poissons, un climat astral bienveillant vous connecte à de nouveaux partenaires côté métier.
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0: Bonjour, bon réveil, bon dimanche. Très heureux de vous accueillir en plein cœur de l'émission Rétro. Nous sommes le dimanche 2 août. 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Il est tout juste 8h.
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2: Bonjour à tous. Le feu dans le Var est stabilisé mais pas fixé. L'incendie a parcouru 1800 hectares depuis la reprise du feu, soit un total de près de 6000 hectares depuis la semaine dernière. Pour contenir le feu hier, les secours ont procédé à 450 largages, un record selon le préfet qui a pris la parole hier soir. Il a également fait le point sur les dégâts matériels dans le département. Écoutez le préfet du Var, Simon Babre.
3: Nous sommes à 33 maisons détruites sur les 10 premiers jours du feu et 7 maisons détruites sur les 2 derniers jours. Donc ça fait une quarantaine de maisons détruites. Gardons l'approximation puisque ça n'est pas une précision scientifique. Et au total, 70 habitations impactées. Nous avons mis en place des dispositifs d'accompagnement des sinistrés dès lundi dernier, qui sont toujours en vigueur. Ça vaut pour les assureurs, ça vaut pour les produits de première nécessité et les pécules de première nécessité que peuvent apporter différents organismes. Ça vaut aussi pour le soutien psychologique.
2: Et du côté de la Gironde, le méga-feu est fixé, ne progresse plus. 208 000 personnes sur les 220 000 évacuées ont pu rentrer chez elles. 9 départements du sud de l'Hexagone restent en vigilance orange sur la carte de la météo des forêts aujourd'hui. Et le mercure va aussi rapidement grimper dans les prochaines heures sur le quart sud-est. Une vingtaine de départements est placé en vigilance orange canicule pour terminer cette semaine du territoire de Belfort jusqu'au bord de la Méditerranée. Dans l'actu également, la situation à Ceuta est quasiment revenue à la normale selon l'Espagne. Au moins 67 migrants sont morts en essayant d'entrer dans l'enclave espagnole. Les ministres de l'Intérieur des pays de l'Union européenne se réuniront mardi en visioconférence afin d'échanger sur la crise migratoire dans la région. Et puis dans les bassins, Léon Marchand sera bien présent au championnat d'Europe de natation qui débute dans quelques jours à Saint-Denis. Le nageur français qui est touché au niveau de l'adducteur s'alignera bien en papillon et en crawl, mais reste incertain pour le 400 mètres 4 nages à cause de la brasse. Bonne journée à tous.
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4: Notre météo de ce dimanche matin, le ciel reste très lumineux sur toute la Bretagne avec seulement quelques fins voiles d'altitude. Le soleil domine largement et promet une journée idéale pour toutes vos activités en extérieur. À la mi-journée, on aura 24 degrés à Gourin et Spézet, 25 degrés à Quimper et Pluguffan, 23 degrés du côté de Lanmeur ou encore Morlaix. Des températures qui gagneront encore plusieurs degrés cet après-midi sous un soleil généreux. La chaleur se maintiendra également demain avant un temps un peu plus variable à partir de ce mardi. Passez un très bon dimanche à l'écoute des RMN.
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la célèbre marche des accordéonistes lyonnais pour vous accueillir en ce dimanche matin à l'écoute de RMN. Bonjour, bon réveil, bon dimanche. Dans quelques instants, Laurent Derache avec une jolie valse formule musette et tout de suite Johnny Hallyday avec Retiens la nuit sur RMN.

La jolie valse de Laurent Dorache à l'instant avec Formule Musette. Allez, dans un instant, on va danser le tango. Et quel tango, un grand classique. Poema, ça vous est interprété par Alain Musichini. Et tout de suite, on écoute les Parisiennes. Souvenez-vous, avec ce joli souvenir, il fait trop beau pour travailler.

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Le classique Guitar Boogie en ce dimanche matin à l'écoute de RMN. C'était Arthur Smith, enregistrement de 1945. Et oui, ça commence à dater un petit peu. Dans quelques instants, on va aller faire un petit tour dans le jardin avec notre rendez-vous Esprit Jardin. Mais tout de suite, on écoute Christophe Lampidecchia à l'accordéon.

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3: Après plusieurs jours de forte chaleur, le jardin va enfin pouvoir respirer un peu. Cette baisse des températures est une excellente nouvelle, aussi bien pour vos plantes que pour les jardiniers. C'est le moment idéal pour remettre les mains dans la terre et rattraper les petits travaux que l'on avait parfois laissés de côté. Au potager, commencez par récolter les légumes arrivés à maturité. Tomates, courgettes, concombres, haricots ou encore salades. Une récolte régulière stimule la production et évite que les légumes ne s'épuisent sur les pieds. Profitez également de cette météo plus claire pour désherber, le travail sera bien plus agréable et vos cultures bénéficieront de moins de concurrence pour l'eau et les nutriments. C'est aussi le bon moment pour biner légèrement la terre. Un binage vaut souvent deux arrosages car il limite l'évaporation de l'humidité présente dans le sol. Faites ensuite un petit tour dans vos massifs et vos arbres fruitiers. Retirez les fleurs fanées, supprimez les feuilles abîmées par la chaleur notamment et vérifiez que les tuteurs tiennent toujours bien en place. Si le paillage s'est déplacé ou s'est aminci, complétez-le pour conserver un sol frais le plus longtemps possible. Enfin, prenez le temps d'observer votre jardin. Après un épisode de chaleur, certains végétaux montrent des signes de fatigue, d'autres au contraire se portent très bien. Ces observations vous seront précieuses pour choisir les variétés les mieux adaptées à votre jardin dans les années à venir. Mon conseil cette semaine, ne vous précipitez pas pour arroser parce que les températures ont baissé. Vérifiez d'abord l'humidité de la terre en enfonçant votre doigt sur quelques centimètres. Si le sol est encore frais, inutile d'ajouter de l'eau. Je vous souhaite un bon week-end et à bientôt dans Esprit Jardin.

Bye bye, Johnny B. Goode à l'instant, c'était Eddie Mitchell sur RMN. Allez, dans quelques minutes, on écoute Manhattan Transfer avec une chanson d'amour et tout de suite Aimable avec Paris Canaille et Fleur de Paris sur RMN, la Bretagne en musique. Bon réveil et bon petit déjeuner.

À l'instant, c'était votre serviteur Franck Gergaud. Je vous interprétais une composition de Richard Galliano avec la valse à Margot. Dans quelques minutes, votre horoscope en compagnie de Clara. Il y aura Joe Dassin, Pascal Amar et tout de suite Ottawa. 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
1: Bonjour à tous, excellente journée en ce dimanche 2 août. Tout de suite, l'horoscope.
2: Bélier, Mercure vous donne ce qu'il faut pour démarrer le mois dans de bonnes conditions.
3: Les taureaux, votre entourage insiste pour partager avec vous une expérience des plus originales.
4: Gémeaux, votre motivation est en panne et vous voilà prêt à tout lâcher.
5: Les cancers, dont le doute est prudent, vous devez vous en remettre à l'avis de ceux qui savent.
6: Les lions, un peu de sérénité s'impose pour traiter une affaire familiale en difficulté.
7: Vierge, levez le pied, faites une pause, mais ne lâchez rien en vous imposant dans votre travail.
8: Balance, le climat astral vous donne plus d'élan pour faire la démonstration de vos capacités.
9: Les scorpions, guidés par un sens aigu des affaires, vous vous obstinez d'avance et trop vite.
10: Les sagittaires, vous prenez de bonnes résolutions côté carrière, mais il faudra vous y tenir.
11: Capricorne, on vous bouscule dans vos habitudes, mais ne ripostez pas et tournez les talons.
12: Verseau, vous pensez à une reconversion, ne prenez pas de décision avant la fin du trimestre.
13: Et enfin les poissons, un climat astral bienveillant vous connecte à de nouveaux partenaires côté métier.
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15: 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Elle, c'est Soraya. Elle est fumeuse et fait une pause cigarette avant de reprendre la route. 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

0: Belle journée, bel été, bon dimanche. Très heureux de vous accueillir en ce dimanche 2 août. Vous écoutez RMN, la Bretagne en musique. Il est tout juste 9h.
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2: Bonjour à tous. Cette nouvelle déclaration de Donald Trump, le président américain assure que les États-Unis et Israël suspendent leurs frappes prévues contre l'Iran à la demande de Téhéran, à condition qu'un accord soit rapidement conclu. Selon plusieurs médias, Washington envisageait de nouveaux bombardements massifs ce week-end. En Russie, cette explosion provoquée par un engin explosif artisanal, selon la police, elle a fait 3 morts et une 20aine de blessés hier dans un café de Moscou. La femme qui transportait l'engin s'était vue refuser l'entrée dans l'établissement par un agent de sécurité. Elle a été tuée dans l'explosion. Retour en France où les incendies sont globalement sous contrôle, même si tout cela reste très évolutif. Ce sont les mots de Sébastien Lecornu alors que les pompiers sont toujours mobilisés en Gironde ou encore dans le Var. Dans les colonnes de la Tribune dimanche, le Premier ministre annonce également qu'un coordinateur national rattaché à Matignon va être nommé pour piloter le chantier de la reconstruction dans les zones sinistrées par les feux. En attendant, sur le terrain, la situation est toujours précaire dans le Var. Le feu dans le massif du Gros Bessillon est stabilisé, mais le préfet reste prudent. Près de 1800 hectares supplémentaires ont été ravagés par les flammes. Du côté de la Gironde, le feu est fixé. Il ne progresse plus, mais il n'est pas éteint. Dans ce contexte, l'épisode caniculaire se poursuit dans le sud-est du pays. 20 départements sont placés en vigilance orange pour terminer cette semaine. On retrouve notamment l'Ain, les Alpes de Haute-Provence, les Hautes-Alpes, mais également le Var où les pompiers luttent contre les incendies. Le week-end de chasse et croisée continue. Bison futé hisse encore le drapeau rouge dans le sens des départs sur une bonne partie du pays. Les principales difficultés sont attendues dans le sud-ouest et dans la région Auvergne-Rhône-Alpes entre le début d'après-midi et le début de soirée. Et puis un premier maillot jaune sur le Tour de France Femmes, c'est la néerlandaise Lorena Wiebes qui a remporté hier la première étape en Suisse du côté de Lausanne. 148 km au programme aujourd'hui, toujours de l'autre côté de la frontière entre Aigle et Genève. Très bonne journée à tous.
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3: C'est une très belle matinée qui se poursuit sur la Bretagne. Le soleil brille généreusement sous un ciel légèrement voilé, sans conséquence sur l'impression de beau temps. Les conditions sont idéales pour profiter pleinement de ce premier dimanche du mois d'août. À la mi-journée, prévoyez 25 degrés à Pontivy et à Le Sourne, 26 degrés à Pleumeur et Lorient, 27 degrés en allant vers Vitré et Domagné. Cet après-midi, les maxi atteindront souvent 30 degrés, localement davantage dans le sud de la région. Et le début de semaine conservera cette ambiance estivale avant le retour de quelques averses entre mardi et mercredi. Voilà, belle matinée à tous à l'écoute des RMN.
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Chuck Berry sur RMN pour vous accueillir en ce dimanche matin pour votre émission rétro. Bonjour, bon réveil, bienvenue à vous si vous nous rejoignez à l'instant. C'est votre émission rétro hein, tous les dimanches matin sur RMN entre 7h30 et 9h30. Dans quelques instants, François Parisi à l'accordéon et tout de suite on écoute Jean Corti.

0: 19h12, vous écoutez RMN, la jolie valse à l'instant, la jolie valse swing de Monsieur François Parisi à l'accordéon. C'était Anisette. J'espère que tout se passe bien ce dimanche matin. On va aller faire un petit tour avec Louis Corchia du côté des Roses de Picardie. Et tout de suite, c'est Extra avec Léo Ferré.
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À l'accordéon à l'instant, c'était Marcel Azola avec Double Scotch. J'étais ravi de passer ce dimanche matin en votre compagnie. Je laisse place à Erwan qui vous accompagne en musique jusqu'à 13h. Allez, on se quitte avec Mango Jerry avec In the Summertime sur RMN.

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1: Bonjour, au programme de votre soirée télé de ce dimanche 2 août sur TF1, Madame Web, film avec Dakota Johnson, ambulancière à New York. Cassandra mène une existence ordinaire jusqu'au jour où, à la suite d'un accident, elle constate qu'elle possède le don de voir l'avenir. Sur France 2, Yo Mama, film avec Claudia Tagbo. Affolée par le clip de rap de leur fils de 11 ans, trois mères de famille décident de se lancer à leur tour dans le rap avec un clip explosif dans le but de rétablir la communication au sein de leur foyer. Sur W9, Le Pacha, film réalisé par Georges Lautner avec Jean Gabin. Sur TFX, Seul Tout, film avec Eric Ramzy. Sur France 3, Enquête à haut risque, série. Sur France 4, Le Canard à l'Orange, pièce de théâtre. Et puis sur M6, Capital Magazine, présenté par Julien Courbet. Le thème de ce soir, Oléron, Ré, Belle-Île, le match des îles est lancé. Chaque été, les îles de l'Atlantique sont prises d'assaut par 5 millions de vacanciers en quête de fraîcheur. Très belle soirée télé à tous.

Il faudrait que pleuve l'amour avec Pascal Obispo et Francis Cabrel. Et bonjour à toutes et à tous, très bon dimanche. Bienvenue sur RMN, la Bretagne en musique. Merci à Franck Gergaud qui vous accompagnait juste avant avec Happy Days. J'espère que vous avez passé un excellent début de journée. On est ensemble jusqu'à 13h à Erwan et je vous emmène aux quatre coins de la Bretagne avec de nombreuses idées de sortie. Un concert dans la légendaire forêt de Brocéliande, une brocante à Prisiac, des animations du musée, des transmissions, sans oublier plusieurs rendez-vous à noter dès maintenant dans vos agendas. Très belle matinée en musique avec RMN, Michael Jackson et David Hallyday. Tu ne m'as pas laissé le temps. Bon week-end et belles vacances.

0: bonne idée.
1: Bonne idée, c'était Jean-Jacques Goldman. Bonne fête aux Juliens en ce dimanche et bon anniversaire si vous êtes né un 2 août comme Alain Giresse, ancien international français et figure emblématique du célèbre carré magique, meneur de jeu de talent sous les couleurs des Girondins de Bordeaux puis de l'équipe de France. Il a marqué le football français des années 80. Puis aujourd'hui, c'est la journée mondiale des médiums, une journée plutôt insolite consacrée à celles et ceux qui affirment pouvoir communiquer avec l'au-delà ou percevoir l'invisible, de quoi alimenter les discussions et peut-être susciter quelques interrogations. La suite en musique, Étienne Dao, Bleu comme toi. À 10h, on parlera des infos, on retrouvera aussi un point météo. Et puis là, tout de suite, eh bien, on retrouve Clara. C'est l'heure de votre horoscope sur RMN. Bon week-end et belles vacances.
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3: Bonjour à tous, excellente journée en ce dimanche 2 août. Tout de suite, l'horoscope.
4: Bélier, Mercure vous donne ce qu'il faut pour démarrer le mois dans de bonnes conditions.
5: Les taureaux, votre entourage insiste pour partager avec vous une expérience des plus originales.
6: Gémeaux, votre motivation est en panne et vous voilà prêt à tout lâcher.
7: Les cancers, dont le doute est prudent, vous devez vous en remettre à l'avis de ceux qui savent.
8: Les lions, un peu de sérénité s'impose pour traiter une affaire familiale en difficulté.
9: Vierge, levez le pied, faites une pause, mais ne lâchez rien en vous imposant dans votre travail.
10: Balance, le climat astral vous donne plus d'élan pour faire la démonstration de vos capacités.
11: Les scorpions, guidés par un sens aigu des affaires, vous vous obstinez d'avance et trop vite.
12: Les sagittaires, vous prenez de bonnes résolutions côté carrière, mais il faudra vous y tenir.
13: Capricorne, on vous bouscule dans vos habitudes, mais ne ripostez pas et tournez les talons.
14: Verseau, vous pensez à une reconversion, ne prenez pas de décision avant la fin du trimestre.
15: Et enfin les poissons, un climat astral bienveillant vous connecte à de nouveaux partenaires côté métier.
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0: Il est 10h sur RMN, la Bretagne en musique. Dans cette nouvelle heure, je vous emmène à Tréau-Rantec pour un concert au cœur de Brocéliande, puis à Prisiac, où les Chineurs ont rendez-vous aujourd'hui pour une grande brocante. Côté musique, Culture Club avec Do You Really Want to Hurt Me dans un instant, mais tout de suite, place à vos infos.
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2: Bonjour à tous. L'incendie du Gros Bessillon dans le Var n'a pas progressé pendant la nuit, mais plus de 1500 pompiers continuent de lutter contre les flammes. Elles ont parcouru 1800 hectares depuis la reprise du feu vendredi, soit un total de près de 6000 hectares depuis le 21 juillet. Une quarantaine de maisons a été détruite au total. Le Var, qui est également vigilance orange canicule aujourd'hui, comme une vingtaine de départements du quart sud-est de l'Hexagone. Dans le même temps, Gironde, le méga-feu qui a ravagé 42 000 hectares est désormais fixé. Il ne progresse plus, mais il y a encore des points chauds, bien sûr. Au total, 208 000 habitants étaient autorisés à rentrer chez eux sur les 224 000 évacués au plus fort de l'incendie. Dans l'actualité également, ce drame ce week-end en Loire-Atlantique. Une jeune femme est décédée hier en milieu de journée après un accident de parachutisme dans le périmètre de l'aéroport de Saint-Nazaire. Une chute de près de 3000 mètres. Une enquête est en cours pour comprendre précisément ce qu'il s'est passé. Il faut agir vite. Le message passé par 5000 médecins qui lancent l'alerte sur les fausses injectrices après la mort de deux femmes en seulement quelques mois. Dans une lettre ouverte transmise aux Parisiens, le syndicat des médecins libéraux et le cercle des bonnes pratiques en médecine esthétique demandent à la ministre de la Santé de se saisir d'urgence du problème. Une nouvelle volte-face de Donald Trump. Le président américain annonçait que les États-Unis et Israël avaient décidé de suspendre les nouvelles frappes prévues contre l'Iran à condition qu'un accord soit rapidement conclu. Selon plusieurs médias, Washington envisageait de nouveaux bombardements massifs ce week-end. Le crash d'un petit avion qui transportait des touristes hier au Pérou. 13 personnes sont décédées, 11 passagers et 2 membres d'équipage. Il n'y a aucun survivant. Et puis en tennis, c'est son tout premier titre en carrière sur le circuit ATP. Arthur Géa vient de remporter l'Open de Los Cabos au Mexique. Le jeune Français battit en finale le Canadien Denis Chapovalov en 2-7, 6-3, 6-4. Voilà pour l'info, très belle matinée à tous.
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0: La météo de votre dimanche matin, le soleil continue de régner sur toute la Bretagne. Le ciel est légèrement voilé par moments, mais il reste très lumineux. Une belle journée d'été s'annonce avec des températures en nette hausse. Au plus chaud de la journée, comptez 28 degrés à Carré et Kerglof, 29 degrés à Pontivy et Saint-Gonnery, 27 degrés du côté de Saint-Ivy ou encore Concarneau. Dans l'intérieur de la Bretagne, le thermomètre approchera souvent les 30 degrés cet après-midi. Demain lundi, conservera le même type de temps avec une chaleur encore un peu plus marquée. 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

0: avec les YouTube. Si vous aimez la musique bretonne et les lieux chargés d'histoire, voici un rendez-vous à ne pas manquer. Aujourd'hui, à 18h, l'église du Graal de Théaurentuc, en plein cœur de Brocéliande, accueille un concert gratuit consacré aux chants de Bretagne d'hier et d'aujourd'hui. Au programme des Guerds, chants sacrés et populaires interprétés en français et en breton par Karen Triguier et Axel Perret. Un voyage musical à travers 10 siècles de tradition bretonne dans un lieu aussi mystérieux que magnifique. La suite en musique, Juanes avec la Camisa Negra Superbus avec Butterfly. On parlera météo des plages aussi à 10h30 sur RMN. Passez un bon week-end et de très belles vacances si vous avez la chance d'en prendre.
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1: Quel temps sur le littoral breton aujourd'hui? Dans le Finistère, direction Loctudy à Lodonec. Belle ambiance estivale cet après-midi. 26 degrés sur le sable, ressenti jusqu'à 31. La mer est belle, un peu agitée. L'eau affiche 19 degrés dans le Morbihan, sur l'île aux Moines. Sur la grande plage, il fera chaud. 30 degrés sur le sable, ressenti jusqu'à 37. La mer est belle, un peu agitée, avec une eau à 19 degrés. Et puis dans les côtes d'Armor, à Bugueles, plage du banc de Galais. Comptez 27 degrés sur le sable, ressenti 34. La mer est belle, un peu agitée, et l'eau est à 21 degrés. Côté pratique, le vent souffle entre 25 et 30 km/h selon les secteurs. Indice UV à 6, marée haute à 20h22 au Conquet. Coefficient 82, belle journée plage, mais avec la chaleur et gros coefficient, crème solaire eau fraîche et prudence avant la baignade.
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Ça fait mal, c'était Vita. Je vous rappelle qu'aujourd'hui, les amateurs de bonnes affaires ont rendez-vous à Priziac. L'association Les Amis de Priziac organise sa toute première brocante. C'est à la salle multifonction au bord du lac du Bel Air. Jusqu'à 18h, vous allez pouvoir dénicher objets anciens, livres, décorations, jouets ou encore vêtements dans une ambiance conviviale. Une buvette et petite restauration sont également proposées sur place. Voilà une belle sortie dominicale pour flâner et pourquoi pas repartir avec quelques trésors. Tous les détails sur rmn.bzh. La suite avec Louane, Mathieu Chédid et Bob Marley. Buffalo Soldier sur RMN. Très belle matinée de ce dimanche, très bon week-end et de belles vacances. 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

0: Les épines du cœur avec Vanessa Paradis. Un petit rappel de votre éphéméride de ce dimanche. On fête les Juliens aujourd'hui. Et un bon anniversaire si vous êtes né un 2 août, comme Alain Giresse, l'un des grands noms du football français, membre du légendaire Carré Magique, qui a marqué toute une génération de supporters. Et puis aujourd'hui, c'est aussi la journée mondiale des médiums. Journée originale, hein, qui nous rappelle que certains aiment explorer les mystères, tandis que d'autres préfèrent garder les pieds sur terre. Pour la suite en musique, on a Yannick Noah qui arrive avec Si tu savais. Les infos à 11h, suivi d'un point météo sur RMN. Passez un très bon week-end et de belles vacances.
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0: Il est 11h sur RMN, merci d'être avec nous en ce dimanche matin. Dans cette nouvelle heure, je vous emmène découvrir le festival Lieux Mouvants qui mêle nature et culture au cœur du Centre-Bretagne. On parlera également des animations du musée des transmissions. C'est du côté de Cesson-Sévigné. Tout de suite, les infos suivies de la météo et le retour de la musique avec le groupe AA pour Take On Me.
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2: Bonjour à tous. Des dernières nouvelles rassurantes. Dans le Var, l'incendie n'a pas évolué ces dernières heures et la majorité des mesures d'évacuation a été levée, annonçait le préfet du département. Les pompiers sont encore sur le terrain. Cette fin de matinée, ils poursuivent le travail sur les points chauds et le traitement des lisières. Pour rappel, l'incendie a parcouru 1800 hectares depuis la reprise du feu vendredi. Du côté de la Gironde, le méga-feu est fixé et ne progresse plus. 208 000 personnes sur les 220 000 évacuées ont pu rentrer chez elles. 9 départements du sud de l'Hexagone restent en vigilance orange sur la carte de la météo des forêts aujourd'hui. Et le mercure va également rapidement grimper dans les prochaines heures dans l'est et le sud-est de l'Hexagone. Une vingtaine de départements est placée en vigilance orange canicule pour terminer cette semaine, du territoire de Belfort jusqu'au bord de la Méditerranée. Dans ce contexte, le week-end de chasse et croisée continue. Bison futé hisse encore le drapeau rouge dans le sens des départs sur une bonne partie du pays. Les principales difficultés sont attendues dans le sud-ouest et dans la région Auvergne-Rhône-Alpes entre le début d'après-midi et le début de soirée. Dans le reste de l'actualité, les autorités russes évoquent un acte terroriste. Au moins 3 personnes ont été tuées et 21 autres blessées hier dans une explosion survenue dans un café à Moscou. La suspecte a été tuée par cet engin explosif artisanal. Cette nouvelle déclaration de Donald Trump, le président américain assure que les États-Unis et Israël suspendent leurs frappes prévues contre l'Iran à la demande de Téhéran, à condition qu'un accord soit rapidement conclu. Le directeur du zoo de Beauval devrait faire son choix avant la rentrée. Rodolphe Delors réclame plus de soutien du gouvernement pour accueillir les dauphins du Marineland. Le coût du projet est estimé à 45 millions d'euros. Et puis dernière journée, 100% Suisse pour le Tour de France Femmes. Deuxième étape aujourd'hui avec un peu moins de 148 km autour du lac Léman entre Aigle et Genève. C'est la néerlandaise Lorena Wiebes qui aura le maillot jaune après sa victoire hier au sprint à Lausanne. Voilà pour l'info, très belle journée.
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0: Un soleil qui domine toujours largement le ciel breton. Cette fin de matinée, quelques fins voiles nuageux traversent le ciel sans masquer l'impression de beau temps. Les conditions sont parfaites pour les balades, les repas en terrasse ou encore les sorties en famille. Au meilleur de la journée, on aura 28 degrés à Rostronin et Kergriste-Mouëlou, 30 degrés à Plohermel et Locmalo, 27 degrés pour le relais Kerruyon et Brest. Cette chaleur se prolongera demain lundi avec des températures pouvant atteindre 33 degrés dans les secteurs les plus chauds. Un temps plus variable reviendra entre mardi et mercredi avec même quelques averses. Excellente fin de matinée.
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0: It Ain't Over Till It's Over avec Lenny Kravitz. Si vous avez envie d'une sortie qui change de l'ordinaire, eh bien sachez que jusqu'au 23 août, le festival Lieux Mouvants vous invite à vivre un été entre nature, patrimoine et création artistique. À Lanrivain, Quimper, Locuon et dans plusieurs sites remarquables du centre-Bretagne, vous allez pouvoir assister à des spectacles de danse, des concerts, des expos, des rencontres ou encore des balades artistiques, le tout en pleine nature, une belle façon de découvrir la culture autrement et dans des lieux aussi inspirants qu'exceptionnels. Les infos, toutes les infos de cette idée de sortie, vous les retrouvez sur rmn.bzh. La suite en musique, Stéphane avec ma chérie et Jennifer Page avec Crush. Passez un bon week-end, un bon dimanche à l'écoute des RMN.
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Go-By avec ZZ Top. Et si vos enfants devenaient des apprentis espions le temps d'un après-midi? Tout au long de l'été, le musée des transmissions propose des animations gratuites destinées aux 7-12 ans. Jeux, défis, messages secrets, codes morse, missions d'espions et découverte du numérique sont au programme de ces ateliers ludiques qui durent près de 2 heures. Les prochains rendez-vous, c'est prévu les 5 et 19 août à 14h sur réservation. Une belle idée de sortie pour apprendre en s'amusant pendant les vacances. Ça se passe du côté de Cesson Sévigné, toutes les infos sur rmn.bzh pour ce musée des transmissions. La suite en musique, Esmé avec Insomnie, Image avec Maîtresse et les Bee Gees avec Night Fever. Bon week-end.

0: The Live avec Amy MacDonald. Pour la suite sur RMN, on va retrouver Michael Jackson, Jean-Jacques Goldman et Oria pour Soirée Mondaine. À midi, on a rendez-vous aussi avec les infos, suivies d'un point météo. Dans l'heure de midi, on parlera aussi de la fête de l'andouille de Guémené-sur-Scorff et puis du dimanche sur le canal à Guarec. Bref, encore plein de bonnes choses à venir sur RMN, vous restez avec nous. Tracy Chapman, Telling Story pour rejoindre midi. Bon week-end à tous.
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0: Vous écoutez RMN, il est midi. Merci d'être avec nous et bon appétit si vous vous apprêtez à passer à table. Dans cette nouvelle heure, des idées de sortie avec Trop en orgue les zoos, un rendez-vous consacré au métier d'art à Malétroit. Côté musique, Michael Jackson avec Black or White. Et puis les infos, bien sûr, maintenant, suivi d'un point météo.
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2: Bonjour à toutes et à tous. Après un samedi noir sur les routes de France, un peu moins de monde en ce dimanche de chassé-croisée. Bison Futé recense environ 340 km de bouchons cumulés à la mi-journée. C'est trois fois moins qu'hier à la même heure. Cette fois, c'est le sens des retours qui est le plus engorgé, et notamment depuis la Méditerranée, avec d'importants ralentissements sur l'A9 et l'A7. Du monde aussi sur l'A10 entre Bordeaux et Paris. Le pic des bouchons est attendu dans la soirée. Les vacances, justement, Sébastien Lecornu invite les Français à se rendre en Gironde, un geste de solidarité, dit le Premier ministre. Les professionnels du tourisme sont à la peine alors que le département est toujours sous la menace de l'incendie qui a ravagé plus de 42 000 hectares. Un feu désormais sous contrôle des pompiers qui s'attellent à éteindre les derniers points chauds. Dans le Var, l'incendie lui est toujours en cours. Il a parcouru 1 800 hectares mais il est stabilisé. 9 départements sont en risque élevé au feu de forêt. Le Var donc, le Vaucluse, la Drôme, l'Ardèche, le Gard, l'Hérault, l'Aveyron, l'Aude et les Pyrénées-Orientales. Un niveau d'alerte qui sera maintenue demain. Dans l'actualité internationale, au moins 3 morts et 21 blessés après une explosion hier dans un café de Moscou en Russie. Selon la police locale, il s'agit d'un engin explosif artisanal. Des médias russes rapportent qu'un haut gradé de l'armée pourrait être visé puisqu'il organisait son anniversaire dans l'établissement au moment de l'explosion. La bombe était transportée par une jeune femme qui a déclenché le dispositif après s'être vue refuser l'entrée. Du côté du Moyen-Orient, Donald Trump a annoncé suspendre ses frappes sur l'Iran. Le président américain indique sur les réseaux sociaux qu'Israël fera de même à la demande de Téhéran et d'autres pays de la région. Une condition toutefois, qu'un accord soit rapidement trouvé, ajoute le locataire de la Maison-Blanche. Et puis les sports, après sa victoire au sprint hier à Lausanne, la néerlandaise Lorena Vives a l'occasion de doubler la mise sur le Tour de France féminin. Un nouveau sprint massif est attendu cet après-midi sur la deuxième étape, 147 km en Suisse, entre Aigle et Genève. Bon après-midi à notre écoute.
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0: Et ce premier dimanche d'août se poursuit sous un magnifique soleil sur toute la Bretagne. Le ciel reste légèrement voilé par endroits, mais l'ambiance est pleinement estivale avec des températures très agréables. Au plus chaud, prévoyez 28 degrés à Le Saint et à Gourin, 26 degrés à Quimper, 24 degrés à Morlaix et Plébercrist. La semaine débutera sous le même temps ensoleillé avec une chaleur encore plus marquée lundi. À partir de mardi, le ciel deviendra un petit peu plus changeant avec quelques averses possibles, mais les températures resteront estivales. Bon appétit si vous passez à table et très bon dimanche à l'écoute des RMN.
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0: Diamonds, c'était Rihanna. Si vous aimez le patrimoine et la musique, voici un rendez-vous qui mérite le détour. Jusqu'au 22 août, le Trou en Orgue les Zoux fait résonner les orgues du centre-Bretagne avec une série de concerts proposés dans les églises de Rostronin, Gourin, Carhaix, Le Faouët, Bourbriac et Guerlédan, au programme des œuvres classiques, bretonnes et celtiques, interprétées par le duo Sirona et les Zélés, précédées d'une présentation de chaque orgue. Les concerts débutent à 20h avec une participation libre. Une belle invitation à découvrir autrement le patrimoine musical breton. Vous allez retrouver toutes les infos, les horaires, les rendez-vous sur le site de la radio rmn.bzh. On poursuit en musique avec Joe Dassin, Marc Lavoine et Catherine Ringer, et puis la météo des plages aussi à 12h30. Passez un bon dimanche à l'écoute des RMN.
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0: Et on file à Saint-Pabu, plage des Trois Moutons. Cet après-midi, comptez 26 degrés sur le sable, ressenti autour de 31. La mer est belle, un peu agitée et l'eau affiche 19 degrés. Dans le Morbihan, à Quiberon, plage de la Jument, ambiance bien estivale. 30 degrés sur le sable, ressenti jusqu'à 37 en plein soleil. La mer est belle, un peu agitée et l'eau est à 19 degrés. Puis dans les Côtes d'Armor, à Plougrescamp, plage de Port-Castel, il fera 27 degrés sur le sable, ressenti 34. Une mer belle, un peu agitée et une eau à 21 degrés. Côté repère, le vent souffle entre 25 et 30 km/h. L'indice UV atteint 6. Et la marée haute est annoncée à 20h22 au Conquet, coefficient 82. Même avec l'air marin, le soleil reste bien présent. Alors attention, on se protège et on s'hydrate.
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System, c'est le nouveau Christophe Willem. Et si vous préparez déjà vos prochaines sorties, voici deux rendez-vous à inscrire dans votre agenda. Le dimanche 9 août, le port de Guarec accueille à dimanche sur le canal une grande journée festive avec vide-grenier, balade en bateau, petit train, jeu en bois, animation et restauration. Et l'après-midi, le cercle celtique de Rostrona animera les quais avant le concert des Souillés de fond de cale à 17h30. Et puis, les 22 et 23 août, direction Guémené-sur-Scorff pour la 34e fête de l'Andouille. Au programme Fest Days, Fest Dose, Bagadou, cercle celtique, marché du terroir, voitures anciennes et le traditionnel repas en douille purée. Deux belles occasions de profiter de l'été en Bretagne. Deux rendez-vous à retrouver sur le site rmn.bzh. Et pour nous, la suite en musique, eh bien c'est Mylène Farmer et Adaway. What is love? Côté souvenir, bon week-end.

0: Under the Bridge, c'était les Red Hot. Et c'en est déjà fini pour moi. Je vous souhaite à tous une excellente journée à l'écoute des RMN, la Bretagne en musique, avec votre rendez-vous de l'info à 13h exactement. On parlera cinéma aussi avec les sorties ciné de la semaine, ce sera à 13h30. Je vous remercie, je vous souhaite à tous un excellent dimanche, un bon déjeuner si vous vous apprêtez à passer à table. Et merci de votre fidélité. À très bientôt sur RMN, la Bretagne en musique. On se quitte avec Georges Ezra et le programme TV.
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2: Bonjour, au programme de votre soirée télé de ce dimanche 2 août sur TF1, Madame Web, film avec Dakota Johnson, ambulancière à New York. Cassandra mène une existence ordinaire jusqu'au jour où, à la suite d'un accident, elle constate qu'elle possède le don de voir l'avenir. Sur France 2, Yo Mama, film avec Claudia Tagbo. Affolée par le clip de rap de leur fils de 11 ans, trois mères de famille décident de se lancer à leur tour dans le rap avec un clip explosif dans le but de rétablir la communication au sein de leur foyer. Sur W9, Le Pacha, film réalisé par Georges Lautner avec Jean Gabin. Sur TFX, Seul Tout, film avec Eric Ramsey. Sur France 3, Enquête à haut risque, série. Sur France 4, Le Canard à l'Orange, pièce de théâtre. Et puis sur M6, Capital Magazine, présenté par Julien Courbet. Le thème de ce soir, Oléron, Ré, Belle-Île, le match des îles est lancé. Chaque été, les îles de l'Atlantique sont prises d'assaut par 5 millions de vacanciers en quête de fraîcheur. Très belle soirée télé à tous.
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0: Il est 13h.
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2: Bonjour à toutes et tous. Des points chauds toujours actifs dans le Var. Depuis la reprise du feu vendredi, dans le massif du Gros-Bessillon, 1800 hectares ont brûlé, ce qui porte à 6000 hectares la surface consumée depuis le démarrage d'un premier feu le 21 juillet. 2500 personnes ont été évacuées, mais une partie d'entre elles vont pouvoir retourner à leur domicile, à Montfort-sur-Argens et Coran. Le feu est maîtrisé par les pompiers qui maintiennent un périmètre pour protéger les villages. Les soldats du feu doivent toutefois faire face à des vents capricieux. Du côté de la Gironde, le feu reste fixé. La préfecture prévient que cela ne signifie pas qu'il est éteint. La situation est qualifiée de stable malgré des secteurs actifs sur l'Aige et le Porge. Là aussi, les secours craignent le vent puisque 30 à 40 km/h sont attendus aujourd'hui. Dans un entretien à la Tribune dimanche, le Premier ministre Sébastien Lecornu annonce qu'un coordinateur national va être nommé pour diriger le chantier de la reconstruction des zones touchées. Depuis le début de l'année, 117 000 hectares ont été ravagés par les flammes en France. Dans le reste de l'actualité, Gabriel Attal promet la plus grande réforme institutionnelle depuis 1958 s'il est élu président de la République. L'ancien Premier ministre prône notamment la décentralisation, une importante baisse du nombre de parlementaires, un référendum annuel ou encore la mise en place de quotas pour l'immigration et un plan de départ volontaire de 100 000 fonctionnaires. À l'international, 635 drones ukrainiens interceptés la nuit dernière dans le ciel russe. Des frappes qui ont tout de même fait 2 morts dans le sud-ouest du pays, au lendemain de frappes russes sur l'Ukraine qui ont fait 10 morts à Kiev. La mairie de Paris, elle, a besoin d'argent. La municipalité a mis en vente sur Le Bon Coin un hôtel particulier de 600 mètres carrés dans le 17e arrondissement. Situé à proximité du parc Monceau, avenue de Villiers, le bâtiment de style néo-gothique est proposé à partir de 3,3 millions d'euros. En octobre, la ville avait déjà tenté de s'en séparer sans trouver preneur. Et puis les sports, premier titre ATP pour Arthur Géa. Le tennisman de 21 ans a remporté le tournoi de Los Cabos au Mexique. Victoire contre Denis Shapovalov en finale, un succès qui lui permet de rentrer dans le top 100 mondial. Bon après-midi.
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4: Et ce premier dimanche d'août se poursuit sous un magnifique soleil sur toute la Bretagne. Le ciel reste légèrement voilé par endroits, mais l'ambiance est pleinement estivale avec des températures très agréables. Hein. Au plus chaud, prévoyez 28 degrés à Le Saint et à Gourin, 26 degrés à Quimper, 24 degrés à Morlaix, Pleyber-Christ. La semaine débutera sous le même temps ensoleillé avec une chaleur encore plus marquée lundi. À partir de mardi, le ciel deviendra un petit peu plus changeant avec quelques averses possibles, mais les températures resteront estivales. Bon appétit si vous passez à table et très bon dimanche à l'écoute des RMN.
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1: Bonjour à tous, les sorties ciné, c'est l'événement de la semaine avec Spider-Man Brand New Day. Tom Holland retrouve le costume de l'homme araignée dans une nouvelle aventure qui reprend après les événements bouleversants du précédent film. Peter Parker doit désormais vivre dans un monde qui ne se souvient plus de lui.
2: Salut, je m'appelle Peter Parker. Je vais te raconter quelque chose qui va te paraître complètement dingue. Pourtant, c'est la vérité.
3: C'est toi, Spider-Man ?
2: Faut surtout t'en parler à personne. Il faut que ça reste secret.
3: Ok.
2: Je te remercie.
1: Isolé, mais toujours déterminé à protéger New York, il va devoir affronter un nouvel ennemi aussi mystérieux que redoutable. Un nouveau départ pour Spider-Man entre action spectaculaire, émotion et super-héros.
4: On est confronté à une menace qui nous dépasse. Et je compte sur vous pour l'arrêter.
1: Ça sort aussi cette semaine et changement d'ambiance avec Les Matins Merveilleux. Entre de vieux vinyles disco, une Twingo, une plage méditerranéenne et des rencontres inattendues, cette comédie romantique suit le parcours d'une jeune femme en quête de liberté et de nouveaux horizons. Une histoire sensible portée notamment par India Hare et Eric Cantona. Enfin au cinéma cette semaine, Le Triangle d'Or, une jeune femme entre au service de la maîtresse d'un riche prince saoudien. Derrière le luxe et les apparences, elle découvre peu à peu une véritable prison dorée. Un thriller psychologique où la tension ne cesse de monter. De New York aux plages méditerranéennes jusqu'au salon feutré du Triangle d'Or, le

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1: Dans le Morbihan, direction Plouarnel, plage de Sainte-Barbe, chaleur bien présente cet après-midi avec 30 degrés sur le sable, ressenti 37, la mer est belle, un peu agitée et l'eau est à 19 degrés. Dans le Finistère, à Lokirec, plage du Port, une belle ambiance cet après-midi avec 26 degrés sur le sable, ressenti jusqu'à 31, la mer est belle, un peu agitée et l'eau est à 19 degrés. Puis dans les Côtes d'Armor, à Trévoux-Tréguignec, plage de Port-le-Goff, comptez 27 degrés avec un ressenti de 34 en plein soleil, la mer est belle, un peu agitée et l'eau est à 21 degrés. Côté pratique, un vent entre 25 et 30 km/h selon les plages, un indice UV à 6 et une marée haute à 20h22 au Conquet. Coefficient 82, une belle après-midi plage, mais on garde les bons réflexes, protection solaire et hydratation.
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0: Il est 16h.
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2: Bonjour à toutes et tous. Trois blessés en Moselle où le secteur de Gandrange au nord de Metz est actuellement confiné. En cause, l'incendie d'un entrepôt classé Céveso. Le sinistre, dont l'origine est inconnue, est qualifié de maîtrisé par la sous-préfecture. 30 000 personnes doivent encore rester chez elles jusqu'à nouvel ordre en raison de l'émanation des fumées. Cela concerne les communes de Gandrange, Amnéville, Vitry-sur-Orne, Clouange et Rombasse. L'incendie en Gironde, lui, est fixé. La plupart des évacués ont pu rentrer chez eux, sauf au Porges et au Cap Ferré. Dans le Var, 1 800 hectares ont brûlé depuis vendredi. Dans le massif du Gros-Bessillon, le périmètre du feu est contenu, mais les conditions météo ne favorisent pas le travail des pompiers. La commune de Coran est de nouveau accessible après avoir passé près de 2 jours encerclée par les flammes. Une dizaine de maisons du village ont brûlé. De violents incendies également en Grèce. La situation est qualifiée d'extrêmement difficile en raison des vents violents. Plus de 12 000 hectares de forêts et de terres agricoles ont brûlé en une semaine. Les pompiers luttent actuellement pour l'empêcher d'atteindre la banlieue de la capitale, Athènes. Au moins 3 morts dans un attentat à Moscou. Une femme s'est fait exploser avec une bombe artisanale dans un café. Une attaque qui pourrait viser un général de l'armée russe qui fêtait son anniversaire dans le restaurant. Nouvelle journée difficile sur les routes de France. Après le samedi noir vécu hier par les vacanciers sur le départ, c'est cette fois le sens des retours qui est impacté. 430 km de bouchons ont été recensés à la mi-journée. La situation s'est améliorée en début d'après-midi, mais cela devrait empirer avec un pic attendu entre 17h et 19h. Le gros du trafic se concentre sur l'A7 en provenance de la Méditerranée, avec 110 km de bouchons cumulés. Patience aussi, mais dans une moindre mesure sur l'autoroute A10 de Bordeaux à Paris et sur l'A9 entre les Pyrénées-Orientales et le Vaucluse. On termine par les sports. Le tennisman Arthur Géas offre son premier titre ATP à 21 ans. Il a remporté le tournoi de Los Cabos au Mexique en battant le Canadien Shapovalov en finale. Il fait du même coup son entrée dans le top 100 mondial. Il n'avait jusque-là jamais dépassé les quarts de finale à ce niveau. Bonne fin d'après-midi à notre écoute.
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4: La météo de votre dimanche après-midi, le soleil reste largement présent sur toute la Bretagne, sous un ciel légèrement voilé. Les températures demeurent très agréables et l'ambiance est pleinement estivale, idéale pour profiter encore des plages, des terrasses ou encore de balades. Pour demain matin, prévoyez 16 degrés à Pontivy et Mur de Bretagne, 17 à Lorient et Caudan, 18 degrés à Vitré. Lundi nous offrira une journée ensoleillée de nouveau avec des températures qui grimpent encore d'un cran. Et puis entre mardi et mercredi, le temps deviendra un petit peu plus variable avec quelques averses possibles. Profitez bien de votre dimanche à l'écoute des RMN.
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1: Il est 17h.
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3: Bonsoir à toutes et à tous. Sébastien Lecornu invite les Français à se rendre en Gironde. Un geste de solidarité, dit le Premier ministre. Les professionnels du tourisme sont à la peine alors que le département est toujours sous la menace de l'incendie qui a ravagé plus de 42 000 hectares. Un feu désormais sous contrôle des pompiers qui s'attellent à éteindre les derniers points chauds au Porges et à l'Escap-Ferret. Des points chauds toujours actifs aussi dans le Var. Depuis la reprise du feu vendredi dans le massif du Gros-Bessillon, 1 800 hectares ont brûlé, ce qui porte à 6 000 hectares la surface consumée depuis le démarrage d'un premier feu le 21 juillet. 2 500 personnes ont été évacuées, mais une partie d'entre elles vont pouvoir retourner à leur domicile à Montfort-sur-Argence et à Coran. Le feu est maîtrisé par les pompiers qui maintiennent un périmètre pour protéger les villages. Les soldats du feu doivent toutefois faire face à des vents capricieux. Des amendes plus salées pour les baignades hors zone autorisée. Un décret paru au Journal officiel durcit les sanctions. La baignade sauvage est désormais passible d'une amende de 3e classe. Il en coûtera désormais 68 euros aux contrevenants, contre 38 euros jusque-là. L'État veut lutter contre l'augmentation de ces baignades interdites, responsables de nombreuses noyades. Gabriel Attal promet la plus grande réforme institutionnelle depuis 1958 s'il est élu président de la République. L'ancien Premier ministre prône notamment la décentralisation, une importante baisse du nombre de parlementaires, un référendum annuel sur plusieurs questions ou encore la mise en place de quota pour l'immigration et un plan de départ volontaire de 100 000 fonctionnaires. L'Espagne assure que la quasi-totalité des migrants rentrés illégalement dans Ceuta ont quitté son territoire. 60 000 personnes avaient rejoint ce territoire enclavé dans le Maroc. Une crise migratoire qui a fait au moins 72 morts et provoqué de nombreuses réactions en Europe. Hier, les autorités espagnoles ont commencé à déployer une barrière flottante de 500 mètres au large de Ceuta pour freiner les arrivées par voie maritime. Et puis les sports, après sa victoire au sprint hier à Lausanne, la néerlandaise Lorena Vibes à l'occasion de doubler la mise sur le Tour de France féminin. Un nouveau sprint massif est attendu en cette fin d'après-midi sur la deuxième étape, arrivée aux alentours de 18h. Bon début de soirée à notre écoute.
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4: Le soleil accompagne encore cette fin de journée sur toute la Bretagne. Le ciel reste lumineux avec quelques voiles d'altitude sans conséquence. Les températures restent estivales et invitent à prolonger les activités en extérieur. Pour demain matin, vous aurez 15 degrés à Carhaix et Pluyé, 17 degrés à Ploërmel et Paimpont, 16 degrés à Brest ou encore Gouesnou. Lundi sera dans la continuité avec un temps sec, très ensoleillé et une chaleur qui gagnera encore du terrain. Les premières évolutions sont attendues entre mardi et mercredi avec quelques averses localisées. Passez un très très bon dimanche soir à l'écoute des RMN.
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1: Il est 18h.
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3: Bonsoir à toutes et tous. Trois blessés légers en Moselle, où le secteur de Gandrange au nord de Metz est confiné. En cause, l'incendie d'un entrepôt classé Céveso. Le sinistre, dont l'origine est inconnue, est maîtrisé. 30 000 personnes doivent encore rester chez elles jusqu'à nouvel ordre en raison de l'émanation des fumées. Cela concerne les communes de Gandrange, Amnéville, Vitry-sur-Orne, Clouan, Gérombas. L'incendie en Gironde, lui, est fixé. La plupart des évacués ont pu rentrer chez eux, sauf au Porge et au Cap Ferret. Dans le Var, 1800 hectares ont brûlé depuis vendredi. Dans le massif du Gros Bessillon, le périmètre du feu est contenu, mais les conditions météo ne favorisent pas le travail des pompiers. La commune de Coran est de nouveau accessible après avoir passé près de deux jours encerclée par les flammes. Une dizaine de maisons du village ont brûlé. De violents incendies également en Grèce. La situation y est qualifiée d'extrêmement difficile en raison des vents violents. Plus de 12 000 hectares de forêts et de terres agricoles ont brûlé en une semaine. Les pompiers luttent pour empêcher le feu d'atteindre la banlieue de la capitale Athènes. Deux hélicoptères des secours sont entrés en collision. Une opération est en cours pour tenter de retrouver les équipages. Des amendes plus salées pour les baignades hors zone autorisée. La baignade sauvage est désormais passible d'une amende de 3e classe. Il en coûtera 68 euros contrevenant contre 38 euros jusque-là. Ils appellent à durcir les sanctions contre les injections esthétiques illégales. 5000 médecins et spécialistes de médecine esthétique dénoncent la multiplication de ces actes, souvent réalisés par des personnes n'ayant aucune compétence médicale. Pour rappel, deux jeunes femmes sont décédées récemment après avoir reçu ce type d'intervention. La production mondiale de pétrole va augmenter en septembre. 7 pays membres de l'OPEP+, parmi lesquels l'Arabie Saoudite et la Russie, ont décidé d'augmenter leurs quotas. Objectif, réduire la pression engendrée par le conflit au Moyen-Orient sur le marché énergétique. Et puis le tennisman Arthur Géas offre à 21 ans son premier titre ATP. Il a remporté le tournoi de Los Cabos au Mexique en dominant le Canadien Chapovalov en finale. Il fait du même coup son entrée dans le top 100 mondial demain. Il n'avait jusque-là jamais dépassé les quarts de finale à ce niveau. Bon début de soirée à notre écoute.
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4: On termine ce premier week-end d'août sous un magnifique ciel d'été. Le soleil reste bien présent jusqu'en soirée. Les températures demeurent douces. Une belle fin de journée en perspective sur toute la Bretagne. Pour demain matin, côté température, comptez 15 degrés à Tréhaugan et Gourin, 17 degrés à Pontivy et Saint-Thuriau, 16 degrés à Rosbordin et Concarneau. Le début de semaine s'annonce très ensoleillé avec des maxis pouvant atteindre 33 degrés dans les secteurs les plus chauds. Un temps un peu plus changeant reviendra ensuite entre mardi et mercredi tout en conservant une ambiance estivale. Très belle soirée à l'écoute des RMN.
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1: Bonjour au programme de votre soirée télé de ce dimanche 2 août sur TF1. Madame Web, film avec Dakota Johnson, ambulancière à New York. Cassandra mène une existence ordinaire jusqu'au jour où, à la suite d'un accident, elle constate qu'elle possède le don de voir l'avenir. Sur France 2, Yo Mama, film avec Claudia Tagbo. Affolée par le clip de rap de leur fils de 11 ans, trois mères de famille décident de se lancer à leur tour dans le rap avec un clip explosif dans le but de rétablir la communication au sein de leur foyer. Sur W9, Le Pacha, film réalisé par Georges Lautner avec Jean Gabin. Sur TFX, Seul Tout, film avec Erika Ramzy. Sur France 3, Enquête à haut risque, série. Sur France 4, Le Canard à l'Orange, pièce de théâtre. Et puis sur M6, Capital Magazine, présenté par Julien Courbet. Le thème de ce soir, Oléron, Ré, Belle-Île, le match des îles est lancé. Chaque été, les îles de l'Atlantique sont prises d'assaut par 5 millions de vacanciers en quête de fraîcheur. Très belle soirée télé à tous.

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0: Il est 19h.
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2: Bonsoir à tous. L'extinction de l'incendie dans le Var est un travail de longue haleine qui va durer plusieurs jours, prévient le patron des pompiers du département. 1500 soldats du feu sont mobilisés. 3000 repas ont été livrés aux populations isolées, notamment les habitants du village de Corins qui sont toujours confinés. Un incendie de végétation s'est déclenché cette fois dans l'Aude sur l'autoroute A61 près de Carcassonne. Un véhicule a pris feu sur le bord de la voie. Les flammes se sont rapidement propagées vers un quartier résidentiel. D'importants moyens sont engagés pour éteindre le feu. En Moselle, la situation est maîtrisée et le confinement est levé. Il n'y a pas de pollution atmosphérique dans la région, selon les autorités. Un feu s'est déclaré sur un site classé Seveso seuil bas. 30 000 personnes avaient dû se confiner. On ne connaît pas pour le moment l'origine de cet incendie. Au moins 72 migrants sont morts en essayant de rejoindre l'enclave espagnole de Ceuta. Un précédent bilan faisait état de 67 morts. La quasi-totalité des 60 000 personnes qui avaient franchi illégalement la frontière ont été renvoyées au Maroc. L'arrivée de ces migrants a déclenché une crise diplomatique entre l'Espagne et ses partenaires européens. Dès le mois d'octobre, vous pourrez réaliser un bilan prévention chez un masseur kinésithérapeute, un temps d'échange gratuit pour sensibiliser aux comportements favorables à la santé dans un contexte de vieillissement de la population et d'explosion des maladies chroniques. Quatre tranches d'âge sont concernées, 18-25 ans, 45-50 ans, 60-65 ans ou 70-75 ans. Et puis, sanctions renforcées contre les baignades hors des zones autorisées. Le montant de l'amende passe de 38 euros maximum à 68 euros, un durcissement lié à l'augmentation des baignades sauvages, particulièrement lors des épisodes de forte chaleur. Le Tour de France femme, Lorena Wiebes, conforte son maillot jaune. Elle remporte l'étape entre Aigle et Genève. Deuxième victoire en deux étapes, la Néerlandaise confirme son statut de meilleure sprinteuse du monde. 54e sprint remporté sur les 55 derniers qu'elle a disputés. Bonne soirée à tous.

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0: Il est 20h.
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2: Bonsoir à tous. Un nouvel incendie qui inquiète les autorités. Il est parti d'un véhicule en feu sur le bord de l'autoroute dans l'Aude, près de Carcassonne, et a déjà parcouru une centaine d'hectares. Les conditions climatiques défavorables font évoluer rapidement l'incendie, prévient le préfet du département. Un parc animalier a dû être évacué. 240 pompiers sont mobilisés. En revanche, dans le Var, le préfet parle d'une évolution favorable de la situation opérationnelle. Les habitants qui avaient été évacués à Corinth peuvent regagner leur domicile et les mesures de confinement sont levées. En Grèce, deux hélicoptères se sont percutés alors qu'ils intervenaient contre un incendie. Une opération de secours a été lancée pour retrouver les équipages. Comme la France, la Grèce est confrontée à de violents incendies. Des vents forts ont rendu la situation hors de contrôle et une station balnéaire à 70 km d'Athènes a été entièrement évacuée. 20 départements du Sud-Est resteront en vigilance orange canicule ce lundi, du Var au territoire de Belfort, ainsi que les deux départements corses. Ce dimanche, il a fait très chaud, notamment sur le Sud-Ouest, avec près de 40 degrés relevés à Albi et à Toulouse. Ce drame à Lyon, un homme de 27 ans s'est noyé dans le Rhône la nuit dernière. Il jouait au foot quand le ballon est tombé dans le fleuve. L'homme a plongé pour le rattraper et il a été emporté par le courant. Il n'a pas pu être réanimé malgré l'intervention des secours. C'est déjà la 7e victime par noyade cette année dans le Rhône. La production mondiale de pétrole va augmenter en septembre. 7 pays membres de l'OPEP+, dont l'Arabie Saoudite et la Russie, ont décidé d'augmenter leurs quotas. Objectif, réduire la pression engendrée par le conflit au Moyen-Orient sur le marché énergétique. Et puis, il cartonne. Le dernier Spider-Man a déjà engrangé 927 millions de dollars après un week-end en salle. C'est le deuxième meilleur démarrage de tous les temps, derrière Avengers Endgame, qui était sorti en 2019, un autre film de super-héros produit par Marvel. Très bonne soirée à notre écoute.

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Comment maintenir une température confortable chez soi en cas de forte chaleur ? 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